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0: Poppy mort, la situation devenait moins tendue.
1: Mais il restait de nombreux enregistrements.
0: Notamment un fameux duo, fruit du séjour de Poppy en Argémie. Tous savaient pertinemment que ce duo ne devait point figurer sur le disque. En voici tout de même un échantillon. Je te quitte et te souhaite bien du courage pour ton avenir, lapin.

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1: Ouais, c'est cool.

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0: ça décoiffe.
1: Ouais, c'est de la folie aussi. Ah ouais. Porte le regard, il y a du monde partout en train de danser. Et pour enchaîner, on continue crescendo dans le hardcore. Oui, messieurs, dames, avec Micropoint. Micropoint, faut savoir que c'est un gars qui se faisait vider par les CRS il y a quelques années encore en Technival. Et aujourd'hui, le voilà sur la scène principale.
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ma propre tête me faisait très mal à l'intérieur. Mon cerveau me faisait l'effet d'une folle nuée de sauterelles bondissant les unes par-dessus les autres à travers un champ. Je tins mon cou raidi de telle sorte que ma tête reste à 5 cm au-dessus du toit. Mais ça ne marcha pas. Le froid, les crampes et une douzaine de déformations m'ont transformé tout le corps en une pelote d'épingles. Le seul moyen pour me reposer était d'assouplir ma tête et mon cou. Et chaque fois que je faisais ça, le cahotement du toit me pilonnait derrière la tête. 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

Chronica est un label portugais que je suis et apprécie vraiment de très très près. Marla Hladi et Christophe Migon, une collaboration dont déjà deux albums étaient parus sur le label. Et j'aime vraiment beaucoup, c'est très concret, la matière est réellement présente. On va en écouter trois morceaux, Marla Hladi et Christophe Migon.

Mm-hmm.

Alors un vieil enregistrement en 80 ou 81, un endroit inconnu à Santa Fe, New Mexico, Bob Ostertag. Rarement j'ai entendu quelqu'un jouer le synthétiseur Serge comme lui, donc Plays the Surge 78.

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Meilleur disque de musique d'obédience électroacoustique par Sion Orgone. Il est anglais, j'avais déjà passé plusieurs morceaux la semaine dernière. On s'en réécoute 5, ils sont courts et tellement majestueux en si peu de temps. Sion Orgone, fantastique.

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Fallen Sun, Sacher Pelz, William Bley, acousmatomisation. Ce nom manque un peu de finesse à mes oreilles. La musique aussi, pour être franc. Ça paraît chez Attenuation Circuit, Fallen Sun, Sacher Pelz, William Bley. C'est la fin de cet indie drone. Bien le bonjour chez vous.

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Pour l'arrêt sans dommage au cœur, ni du matériel, ni du patient, il faut ralentir progressivement la fréquence de motivation du transmetteur ultratonique. Petit à petit, nous sentirons la différence au niveau des perceptions paramoléculaires. Les sons et les images deviendront flous, jusqu'à totale inexistence vis-à-vis notre système de perception normale. Mais ceci évidemment si notre glande circondale n'a pas sécrété de son fluide en trop grande quantité. Car c'est de ce fluide que se crée une dépendance qui provoque la perception paramoléculaire en tout temps. La vitesse diminue. Les étapes se terminent les unes après les autres. Les unités électroniques s'arrêtent de même. Les cycles circondiens ne sont plus que mémoriels. Nous reprenons tranquillement notre condition normale et nous

Dans cette émission, nous allons remonter le fil de ce que certains appellent le hardcore continuum. Cette grande filiation musicale qui relie la Jamaïque, Londres et bien d'autres territoires à travers le monde.

Ouais, c'est vrai.

des premiers sound systems jamaïcains aux home studios contemporains, nous explorons les artistes, les disques, les innovations techniques et les mouvements culturels qui ont façonné cette histoire.

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